Ouais, madame, dès que tu as parlé ça, c'est tout à l'heure. Là. On connaît Simbi d'Anglo. On connaît chaque Saturne. Même Jean Lamé est arrivé à chaque Gongod là-dedans. C'est bon, même Jean Lamé, qu'on dit Mette ou bien Simbi d'Anglo. Je voulais dire dans le chantier, toutes espèces de clan de l'eau qui sont communes que poisson. Et c'est Simbi, même si on vierge tout, dans son 9e mois. C'est que poisson, tête moune, commune. Et puis que poisson. Donc c'est qui espèce ça, qui loi ça, qui est dans le loi, qui esprit ça, qui loi lié là, qui loi lié. Madame dit, je vais jouer. On dit, un jour, on a pour connaître qui loi ça. C'est pour base spirituelle, c'est ça.